0: 732, je suis pour l'offensive pour les Falcons.
1: Tout le temps.
2: Allez, 10-4, on est passé. 10-4, 27th Street, Greenway Parkway, just east, eastbound turn lanes. That's resting nails all over the road. Public for contact 1828.